Bonsoir, bonsoir. Ici Jonathan, aka Dictator Jonathan. Bienvenue dans le quatrième épisode de Mauvais Temps. Aujourd'hui, on va parler de juke, de footwork et de rap. Alors, le but, c'est pas de revenir en détail sur l'histoire du juke et du footwork, mais pour vous situer un peu, c'est des genres de musique électronique qui viennent de Chicago. Ça s'inscrit dans le continuum de la house et de la ghetto house, puisque le juke, ça vient directement de la ghetto house, et le footwork, c'est une évolution du juke. C'est des genres de musique qui sont très liés à la danse, puisque c'est la danse footwork qui a donné son nom au genre, et la danse a beaucoup fait évoluer la musique aussi. Tracer une frontière nette en vrai entre le juke et le footwork, ça, c'est pas forcément très pertinent, puisqu'on retrouve un peu les mêmes artistes, les mêmes danseurs, les mêmes types de sons, etc. Mais si on voudrait simplifier, on pourrait dire le juke c'est plutôt le son des clubs et le footwork, le son pour les battles de danse. J'ai créé un Google Drive où je mets un peu les références que j'utilise pour préparer les émissions avec les tracklists, etc. Je vais essayer de mettre des documentaires, etc. d'ici la fin du week-end. On pourrait le retrouver, il est accessible depuis le site de Lille Radio sur la page de l'émission. Voilà. Mais du coup, moi, ce qui m'intéressait, c'était la fusion entre juke, footwork et rap. Parce que récemment, j'ai vu pas mal de rappeurs qui posaient sur des prods juke. Je crois que le premier que j'ai vu faire ça, c'est Famous Richard sur son passage à On The Radar il y a 2 ans. Mais du coup, je suis allé creuser un peu et j'ai l'impression qu'il y a un peu une petite scène autour de gens qui font ça, qui rappent sur des sons juke, surtout à partir de 2020 à peu près. Et ils rappent en mode, c'est plutôt des sons club, où ils vont rapper un peu entre Sexy Red, la drill, mais sur des prods juke. En vrai, dire que rapper sur des morceaux footwork juke c'est nouveau, ce serait un peu mensonger, parce que les rappeurs ils faisaient déjà ça avant, en s'auto-samplant ou en rappant même carrément pour de vrai. Il y a DJ Tats qui faisait ça en 2008, peut-être même avant. DJ Stackship aussi qui faisait ça à partir de 2015. Eux ils sont plus en mode juke, mais sinon il y a DJ Ty qui lui il rappait vraiment sur ses sons footwork, dans ses albums en mode couplet et tout, depuis 2018 au moins aussi. Mais du coup ce qui est nouveau c'est les rappeurs qui vont en mode dans leur album mettre poser sur une prod juke au milieu de prod plus trap ou plus drill. On va écouter ça.

En vrai, pour l'instant, on a surtout écouté des trucs sur des prods Juke, mais il y a quand même des gens qui rappent sur des prods Footwork. Comme je disais au début, il y a DJ Ty, on va écouter ça tout à l'heure. Mais les plus actifs en ce moment, c'est le collectif Ziara Footwork. Je crois qu'à la base, c'est un collectif de danse qui a été formé en 2014, mais récemment, ils se sont mis à faire de la musique. Ils invitent des rappeurs ou ils rappent eux-mêmes. Et on va écouter ça. Et il y a aussi GTW en français, qui mélange un peu en mode rap R&B. C'est très cool aussi.

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1: Encore le encore Kaba, mais cette fois-ci en featuring avec le Kaiju.
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1: Ça, je crois que c'est sorti aussi l'année dernière. Toujours du Fat Babies ou l'année d'avant peut-être.

l'instant, on a écouté des sons de Chicago, des sons de France, des sons d'Espagne. En vrai, les Japonais, ils faisaient du rap sur du footwork très tôt, puisque en 2013, il y a la compile 160 or 80 qui sort. C'est une compile où c'est que ça, rap sur des prods footwork. On écoute quelques sons.

on arrive à la fin de l'émission. Si ça vous intéresse, du coup, je vous invite à aller voir le drive qui est dispo depuis la page de l'émission sur le site de Lille Radio. Voilà, passez une bonne soirée. J'espère que vous avez kiffé.

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Bonjour à tous et bienvenue dans la discothèque de Superspective. Aujourd'hui, émission spéciale en hommage à François de Roubaix, disparu cette semaine il y a tout juste 50 ans. Et pour commencer, on écoute une version sifflée de ce requiem qu'il s'est composé pour lui-même avec ce morceau intitulé

François de Roubaix a disparu le 21 novembre 1975, à l'âge de 36 ans, dans un accident de plongée au large des Canaries. L'année suivante, en avril, il recevait à titre posthume un César de la meilleure musique pour le Vieux Fusil. Hommage en différé du cinéma français à l'un de ses plus grands compositeurs, qui était aussi un aventurier, difficile à suivre. 280. Du jazz à l'exploration sonore des fonds marins, de l'amour de Jean-Sébastien Bach au bricolage du home studio, du grand cinéma aux publicités pour les poulets fumés Smoky, la trajectoire musicale de François de Roubaix est sans doute l'une des plus charismatiques de la Ve République. Brillante, échevelée, tout en virage instinctif, elle est un peu à l'image de ses célèbres tournées dans Paris au volant d'un buggy, cheveux au vent et clope au bec. Une trajectoire rapide et bien classe, mais qui s'est arrêtée un peu trop nette, laissant derrière elle tout l'abécédaire de la French Touch et un gros sentiment de nostalgie. Retour sur la vie d'un homme, solaire et mélancolique, qu'on a envie d'aimer autant que sa musique.

à tous. Bienvenue à la première émission de Tres Gracias avec moi, Kalissa. Et pour cette première, je voulais commencer plus en douceur et vous partager une autre facette de moi avec des morceaux un peu plus tranquilles, parfois un peu sombres mais un peu dreamy à la fois. Et surtout très empreinte des nostalgies dans l'ensemble, ou en tout cas c'est ce que j'ai ressent. Et j'espère que vous les ressentirez aussi. Donc, bonne écoute.

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Il suffit de quelques bouchées de cette plante euphorisante pour qu'il tombe sous son emprise. Pour les chats, cette plante est peut-être une drogue récréative, mais elle est totalement inoffensive. Évidemment, il y en a toujours qui abusent.